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8: C'est un immense plaisir pour moi de vous retrouver sur Radio Collège pour ce rendez-vous avec la musique pop-rock de ces 60 dernières années. Pop-rock attitude, c'est aussi l'extrême de Perretour aujourd'hui sur la carrière musicale de Jerry Lee Lewis.
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Bonjour à toutes et à tous, Alexis avec vous pour ce rendez-vous hebdomadaire avec la musique pop-rock de ces 60 dernières années. Notre séquence Extended Play nous replonge aujourd'hui dans la carrière de Jerry Lee Lewis, le pianiste sauvage, pionnier incandescent du rock'n'roll, à l'occasion de la commémoration de son 91e anniversaire. C'est l'occasion de se replonger dans sa discographie entre les monuments comme Great Balls of Fire ou le Wall, Lot of Shaking Going On, et des succès aujourd'hui plus oubliés comme Breathless ou High School Confidential, Another Place, Another Time ou Shanty Lace pour mesurer l'incroyable trajectoire du pianiste passé du rock'n'roll déchaîné à une seconde carrière triomphale par la suite dans la musique country. Comme chaque semaine, avec Fringitude, on s'intéressera à des talents venus d'autres coins de la francophonie, particulièrement la Belgique, la Suisse et le Québec, même si ce n'est pas toujours en français. Et puis, pour Fringitude, ce sont aussi les artistes oubliés des radios et des playlists avec les revivals. Aujourd'hui, on s'intéressera aussi à une reprise du titre Amoureuse de Véronique Sanson, ici par la voix d'Olivia Newton-John. On ouvrait cette émission avec les Doobie Brothers, un groupe originaire de San Jose en Californie. La rencontre Tom Johnston avec John Hartman autour de San Jose. Puis l'arrivée de Patrick Simmons pour constituer le noyau des Doobie Brothers, on est en 1970. Après le premier album Toulouse Street, le groupe doit se confirmer qu'il ne s'agit pas simplement d'un succès isolé. Et The Captain and Me devient juste l'album qu'il installe durablement parmi les grands groupes américains. Long Train Running, puisqu'il s'agit bien de ce morceau-là, existait d'abord comme un long passage instrumental improvisé sur scène, sur des titres de travail comme Rosie Pick, Mosley ou Osborne. Et Tom Johnston ne voulait pas l'enregistrer d'ailleurs au départ. Ted Templeman le pousse alors à le transformer. Cette forme d'improvisation, véritable titre, Tom Johnston a écrit les paroles et la guitare rythmique, devient la colonne vertébrale de ce morceau. Bill Payne et Jeff Baxter apportent notamment les claviers et le pedal steel sur l'album, tandis que Michael Ozak et John Hartman installent cette signature assez particulière à deux batteries. Avec le Long Train Running et China Groove, l'album atteindra la 7e place du Billboard et devient même double platine en dépassant les 2 millions d'exemplaires vendus. Le groupe alors compte aujourd'hui plus de 48 millions d'albums vendus dans le monde et poursuit ses tournées. Tom Johnston, Patrick Simmons et Michael McDonald ont été réunis en 2005 au Songwriters Hall of Fame. On poursuit tout de suite avec un autre groupe. Le groupe s'appelle America. Contrairement à ce qu'ils disent, ils sont originaires de Londres où ils sont formés en 1970. C'était trois militaires. Trois fils, pardon, de militaires américains qu'on rencontrait au lycée à Londres, réunis autour des harmonies vocales et du folk rock. Un premier album est enregistré à Londres, encore assez discret, qui change complètement de dimension lorsque A Horse With No Name devient numéro un au Billboard. Dewey Brunell avait écrit le morceau sous le titre de travail Desert Song, en puisant dans ses souvenirs de Californie et des paysages désertiques du sud-ouest américain. Enregistré ensuite au studio Morgan avec Kim Hart à la batterie, Ray Cooper aux percussions. Le titre devient alors parrain en Europe, sans figurer sur le premier passage de l'album, puis son succès entraîne sa réintégration dans la nouvelle édition de 1972. Le groupe America poursuit toujours sa carrière en 2026, désormais autour de Dewey Brunell avec Jerry Beckley, ayant cessé les tournées en 2024. Après 12 ans d'absence, un nouvel album, Halcyon Days, était sorti tout récemment, c'était le 10 juillet dernier. Le titre connaît alors une nouvelle vie, A Horse With No Name, dans la culture populaire, notamment avec le Breaking Bad. Tout de suite, le groupe America.

Jerry Lee Lewis naît le 29 septembre 1935 à Ferryday en Louisiane, dans une famille de cultivateurs. Nous commémorons donc ce jour son 91e anniversaire. Son père, Elmo Lewis, travaille la terre avec peu de moyens, tandis que sa mère, Mamie Lewis, veille sur la famille. Jerry Lee Lewis grandit avec ses cousins Mickey Gilly et Jimmy Swaggart, qui vont eux aussi connaître des parcours très différents dans la musique. La musique est présente dans son environnement familial, notamment à travers le gospel. Mais le jeune Jerry Lee Lewis se passionne rapidement pour le piano. Vers l'âge de 8 ans, il découvre l'instrument chez son oncle et sa tante. Il reproduit à l'oreille ce qu'il entend et montre des dispositions suffisamment évidentes pour convaincre son père d'acheter un piano. Pour financer cet achat, Elmo Lewis hypothèque même la ferme familiale. Jerry Lee Lewis ne poursuit pourtant presque aucun enseignement classique. Il préfère écouter, reproduire et expérimenter seul. La radio lui ouvre un univers beaucoup plus large. Il écoute le gospel, le country, le blues, le boogie-woogie et le rhythm and blues. Il découvre notamment Moon Mullican, dont le jeu de piano country très rythmé exerce une influence importante sur lui. Avec ses cousins, il fréquente aussi des lieux où il peut entendre des musiciens noirs, notamment Anne's Big House à Ferryday. Il découvre notamment le blues et le rhythm and blues de Muddy Waters, Ray Charles et B.B. King. À 13 ans, en 1949, il joue pour la première fois en public lors de l'ouverture d'un garage automobile à Ferryday. Il gagne alors $14. À partir de là, le piano devient progressivement son activité principale. Ses parents souhaitent pourtant qu'il se tourne vers la musique religieuse. Jerry Lee Lewis entre alors dans une école biblique au Texas, mais son passage est bref. Il y interprète notamment « My God is Real » avec une manière de jouer trop proche du boogie-woogie. Il quitte l'établissement et poursuit sa route. Après quelques tentatives à Nashville et au Louisiana Hayride, il comprend que Memphis peut lui offrir une possibilité. En 1956, il pousse la porte de Sun Records. Sam Phillips est absent, mais Jack Clement l'écoute, l'enregistre et repère immédiatement son potentiel. Le 14 novembre 1956, Jerry Lee Lewis enregistre Crazy Arms avec Ron James à la guitare et Jimmy Van Heaton à la batterie. Le disque paraît en décembre 1956. Une carrière discographique vient de commencer.

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À l'été 1957, Jerry Lee Lewis n'est plus seulement le jeune pianiste arrivé chez Sun Records quelques mois plus tôt. All Lotta Shaking Going On vient de changer son statut. Le titre atteint la troisième place du classement américain tout public, la première place du classement country et la première place du classement Rhythm Blues. Le 28 juillet 1957, il passe dans l'émission de télévision de Steve Allen. Il joue debout devant son piano et cette prestation fait découvrir son tempérament à des millions de spectateurs. Sa façon de frapper l'instrument, de se lever, de bouger et de pousser sa voix tranche avec les prestations habituelles des chanteurs de l'époque. Les engagements se multiplient et Jerry Lee Lewis devient l'une des attractions majeures de la nouvelle musique américaine. Chez Sun Records, Sam Phillips poursuit le travail avec lui et prépare un nouveau disque. Le 8 octobre 1957, il enregistre Great Balls of Fire au studio de Sun au 706 Union Avenue à Memphis. Le titre est écrit par Otis Blackwell et Jack Hammer. Sidney Stokes tient la basse et Larry Lynn la batterie sur cette séance. Jerry Lee Lewis hésite d'abord à interpréter le morceau dont les paroles lui posent un problème sur le plan religieux. Sam Phillips insiste et obtient finalement l'enregistrement. Le 45 tours paraît en novembre 1957. Il atteint la deuxième place du classement pop américain, la première du classement country et la troisième du classement rhythm and blues. Il figure également dans le film Jamboree, ce qui renforce encore son exposition. En quelques semaines, Jerry Lee Lewis devient l'une des vedettes les plus demandées du pays. Mais au même moment, sa vie privée va provoquer un retournement spectaculaire. Le 12 décembre 1957, il épouse Myra Gale Brown, qui n'a que 13 ans et qui est sa cousine issue de Germain. Lorsque Jerry Lee Lewis arrive au Royaume-Uni au printemps 58, la presse britannique révèle son âge et son lien familial avec le musicien. Le scandale éclate immédiatement. Les concerts sont annulés, les radios américaines se détournent de lui et ses cachets s'effondrent. Pourtant, Jerry Lee Lewis continue d'enregistrer. En janvier 58, il retourne au studio Sun avec Billy Lee Riley à la guitare, G.W. Brown à la basse et Jimmy Van Eaton à la batterie. Il y grave Breathless, composé par Otis Blackwell. Le disque paraît en février 58 et atteint la 7e place du Billboard, la 4e du classement country, la 3e du classement rhythm blues et la 8e place au Royaume-Uni. Le succès existe encore, mais la carrière de Jerry Lee Lewis vient d'entrer dans une période totalement nouvelle.

Lorsque High School Confidential paraît au printemps 58, Jerry Lee Lewis connaît encore un succès important, malgré le scandale qui vient de bouleverser sa carrière. Le titre est écrit avec Ron Hargrave et enregistré une première fois le 14 février 58 dans le studio Sun de Memphis. Jerry Lee Lewis rejoint ensuite la Californie pour tourner une séquence destinée au film High School Confidential. Installé sur le toit d'un camion avec son piano, son bassiste J.W. Brown et son batteur Russ Smith, il joue devant une foule de figurants présentés comme des lycéens. Pour le disque commercial, Jerry Lee Lewis reprend toutefois le titre le 24 avril 58 et enregistre trois prises plus lentes. Le montage de deux de ces prises donne le 45 tours Sun 296, publié le 20 mai 1958. Le disque atteint la 21e place du Billboard, la 9e du classement country et la 5e du classement rhythm and blues. Au Royaume-Uni, il atteint même la 12e place. High School Confidential figure également sur le premier album éponyme de Jerry Lee Lewis, publié en 58 par Sun Records. L'album rassemble 12 titres, mais Sam Phillips en écarte alors All Lotta Shaking Going On et Great Balls of Fire, pourtant ses plus grands succès. Le disque constitue surtout un portrait du jeune musicien au moment où sa carrière commence à basculer. La situation personnelle de Jerry Lee Lewis continue pourtant de peser lourdement sous ses engagements. Malgré la révélation de son mariage, Jerry Lee Lewis reste chez Sun Records et poursuit les enregistrements. Il publie encore plusieurs 45 tours en 58 et 59, notamment Break Up, I'll Make It All Up To You et I'll Sail My Ship Alone. Mais les résultats ne peuvent plus être comparés à ceux de 57. En 63, Jerry Lee Lewis quitte finalement Sun Records et rejoint Smash Records. Ce changement de maison de disque lui permet de continuer à enregistrer régulièrement, même si les grands classements lui échappent encore. En 64, sur l'album Live at the Star Club Hamburg, témoigne cependant de la puissance de ses prestations scéniques. Jerry Lee Lewis y retrouve un public européen et montre que, malgré le recul commercial, son jeu de piano n'a rien perdu de sa force. Il faut attendre 61 pour retrouver un véritable retour dans les classements américains, avec sa reprise de What I'd Say, le succès de Ray Charles. Cette version atteint la 30e place du Billboard et la 27e du classement country. Jerry Lee Lewis n'a donc pas disparu. Il traverse simplement une période où sa réputation sur scène demeure beaucoup plus forte que ses résultats dans les ventes de disques.

Après Good Girl et Miss Molly, Jerry Lee Lewis poursuit son parcours, mais l'époque des grands succès des années 50 paraît désormais lointaine. Cette reprise de Little Richard, enregistrée à Nashville en septembre 62 et publiée en novembre, ne dépasse pas la 99e place du classement pop américain. Elle montre pourtant que Jerry Lee Lewis peut encore revenir au rock'n'roll lorsqu'il le souhaite. Les premiers disques chez Smash Records privilégient encore le rock, le rhythm blues et les reprises. Mais le public change rapidement. Les Beatles arrivent, la musique populaire américaine se transforme et Jerry Lee Lewis ne retrouve pas les chiffres de ses débuts. Certains enregistrements passent pourtant à la radio, comme Pen and Paper, qui atteint la 36e place du classement country en 64. Sur scène, en revanche, le pianiste conserve une réputation considérable. En 64, il enregistre à Hambourg un concert avec les Nashville Teens. Cette prestation deviendra Live at the Star Club Hamburg, considéré depuis comme l'un des plus grands témoignages scéniques. Puis arrive 1968. Eddie Kilroy, responsable de la promotion chez Smash Records, propose de tenter quelque chose de totalement différent. Enregistrer Jerry Lee Lewis à Nashville dans un registre country beaucoup plus marqué. Le producteur Jerry Kennedy encadre les séances avec des musiciens de Nashville. Le premier résultat change complètement la situation. Une composition de Jerry Chestnut, enregistrée le 5 janvier 68 au studio Columbia, atteint la 4e place du classement country américain et reste 17 semaines. Ce retour encourage de nouvelles séances et donne naissance en juin 58 à l'album Another Place, Another Time. Jerry Lee Lewis retrouve alors une audience country qui va désormais devenir l'un des grands piliers de sa carrière.

0: Au début des années 70, Jerry Lee Lewis connaît une nouvelle période faste chez Mercury. Après plusieurs années consacrées entièrement à la musique country, il retrouve une visibilité importante dans les classements américains. Touching Home, publié en 71, atteint la troisième place du classement country. Quelques mois plus tard, When He Walks On You monte jusqu'à la 11e place. Le pianiste de Louisiane n'a donc pas disparu. Il s'est installé dans un autre univers musical. En octobre 71 paraît Would You Take Another Chance On Me, écrit par Jerry Foster et Bill Rice. Le titre devient son 5e numéro 1 dans le classement country américain et reste 16 semaines. Sur la face opposée du disque, Jerry Lee Lewis choisit une reprise de Me and Bobby McGee, composée par Kris Kristofferson et Fred Foster. Cette version vise davantage le public populaire et atteint la 40e place du Billboard, ce qui fait son premier top 40 depuis 1961. L'album Would You Take Another Chance On Me mélange compositions country, reprises et morceaux plus proches de son passé rock. La production est assurée par Jerry Kennedy, figure importante de Nashville qui accompagne déjà son virage country depuis la fin des années 60. Cette formule permet au pianiste de conserver une identité très reconnaissable, avec une voix devenue plus grave et un jeu de piano toujours très présent. En 72, le mouvement se poursuit avec une reprise de J.P. Richardson. Shanty Lace atteint la 43e place du classement pop américain, la première du classement country et la 33e au Royaume-Uni. Le morceau connaît donc un véritable succès des deux côtés de l'Atlantique. Il figure sur The Killer Rocks On, l'album publié la même année, qui rappelle aussi que Jerry Lee Lewis peut encore revenir ponctuellement vers le rock'n'roll sans abandonner la country devenue son principal terrain de réussite.
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Après Shanty Lace, Jerry Lee Lewis poursuit une carrière qui ne cesse de changer de visage. Les années 70 restent particulièrement riches avec The Session Records du London with Great Artists. Et en 73, Southern Roots, Back to Memphis la même année, puis High 40 Country, Boogie Woogie Countryman, Odd Man In et Country Memories. En 79, il rejoint Elektra et enregistre Jerry Lee Lewis, produit par Bones Howe, avec notamment James Burton à la guitare. L'album mêle country, rhythm and blues et rock et reçoit un accueil critique très favorable. Les années 80 apportent encore When Two Worlds Collide, Killer Country, My Fingers Do the Talking et I Am What I Am. En 86, Jerry Lee Lewis retrouve Johnny Cash, Carl Perkins et Roy Orbison pour Class of 55. L'année suivante, les entretiens réalisés pendant ces séances lui valent son unique Grammy dans la catégorie du meilleur livre duo, tandis que Shanty Lace avait déjà été nommé en 73. La Recording Academy lui attribue ensuite son Lifetime Achievement Award en 2005. La suite passe par Youngblood en 95, Last Man Standing en 2006, Mean Old Man en 2010 et Rock'n'Roll Time en 2014. Ce dernier album studio, son ultime parution originale, revient aux racines du rock et réunit notamment Keith Richards, Ron Wood, Neil Young, Merle Haggard et Chris Christopherson. Après cela, les problèmes de santé réduisent progressivement ses activités, mais son nom reste omniprésent dans l'histoire du rock. Jerry Lee Lewis meurt le 28 octobre 2022 à 87 ans chez lui, dans le Mississippi. Les premières annonces évoquent une mort naturelle. Quelques jours auparavant, il est intronisé au Country Music Hall of Fame, une reconnaissance qui rejoint celle du Rock and Roll Hall of Fame obtenue dès 86 dans sa première promotion. Les estimations disponibles situent ses ventes à plus de 25 millions de disques avec 10 disques d'or. Mais son héritage dépasse largement les chiffres. Jerry Lee Lewis impose une manière de jouer du piano qui devient une signature de rock'n'roll, influence des générations de musiciens et contribue à faire entrer Great Balls of Fire ou Lotta Shaking Going On au Grammy Hall of Fame. Le Killer laisse une œuvre à la croisée du rock, du country, du blues et du gospel avec une place définitive parmi les fondateurs du rock'n'roll.

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0: l'instant, nous écoutions Gigi Gill, extrait de son sixième album Shades, paru en février 1981, précisément. L'album où étaient retrouvées aussi les plages City Girls, Carry On, After Midnight et Cocaine. C'est l'adaptation ici d'un traditionnel Mama Don't Allow, que reprendra Francis Cabrel d'ailleurs sur son album Des Roses et des Orties, sorti en 2008 sous le titre Maman n'aime pas, Madame n'aime pas. C'est Gigi Gill l'a transformé ici en petite démonstration de son Tulsa Sound, guitare, basse, batterie, piano et solo de guitare s'empilent tranquillement. Le texte énumère tout ce que Mama refuse dans la maison. Gigi Gill reprend chaque interdiction par Anyhow. Le morceau devient un de ses titres les plus récurrents d'ailleurs de sa programmation sur scène. Et puis Gigi Gill, nous lui avons consacré notre séquence Extended Play. C'était la 66e émission le 5 décembre 2023. Retrouvez, réécoutez d'ailleurs sur le site radiocollège.fr. Via la page de l'émission Pop Rock Attitude. Début septembre, nous allons publier l'index alphabétique de toutes ces séquences avec la possibilité de retrouver celle de Gigi Gill. La semaine prochaine, d'ailleurs, notre séquence Extended Play sera consacrée aux Sutherland Brothers and Quiver, le folk rock britannique, à l'occasion du 75e anniversaire de Gavin Sutherland, l'artisan de ces mélodies. Dans deux semaines, nous honorons le 54e anniversaire de Gaëtan Roussel, la voix singulière et le moteur du renouveau du rock français, également pilier des groupes Louise Attaque et Tarmac. Et dans trois semaines, ce sera au tour de fêter, de commémorer le 76e anniversaire du regretté Tom Petty, le rocker authentique et chroniqueur de l'Amérique. Dans une demi-heure approximativement, la séquence Fringitude, où on passera de la Belgique au Canada en passant par la Suisse. Tout de suite, un hommage à Catherine Ringer, décédée il y a juste deux semaines à 68 ans. La rencontre de Catherine Ringer et Fred Chichin, ça se trouve en 79 sur Flash Rouge, qui donnera naissance au Rita Mitsuko au Gibus en 1980. L'album Cool Frenzy, dont on va écouter un extrait tout de suite, c'est le 5e album studio. C'est le retour discographique après 7 ans d'absence depuis System D. L'album est enregistré notamment au studio 6 et Labomatic à Paris, avec Chiaoff et plusieurs musiciens invités. Le titre « C'était un homme » rend hommage à Sam Ringer, le père d'ailleurs de Catherine. Elle a poursuivi ensuite sa carrière pendant près de 20 ans en guerre solo après la mort de Fritz Chichin, lui. Il nous quittait en novembre 2007 à l'âge de 54 ans. Les Rita Mitsuko ont remarqué durablement le rock français par leur mélange pop, rock, funk, électronique et chansons. Tout de suite, Catherine Ringer. Alors c'est quoi ?
1: Alors

l'instant à Catherine Ringer. Catherine Ringer qui avait collaboré notamment avec le groupe Spanx, Bernard Lavillier aussi, Marc Lavoie notamment sur ce duo « Qu'est-ce que t'es belle ». On poursuit avec un titre de l'origine folk, rock breton et rock celtique, « Tiré des caisses ». À l'origine, ce titre appartient à une comédie musicale qui donne naissance au groupe. Serge Danet et Renaud Détressant construisent ensuite la formation « Soldat Louis » autour de cet univers maritime. Le morceau emmène d'ailleurs les marins de l'Orient à Glasgow. Et puis, la cornemuse bretonne et guitare et batterie installent immédiatement la couleur même de ce groupe Soldat Louis. Le titre figure en troisième position de l'album de première bordée, sorti en juillet 1988. Mais c'est finalement Durum des femmes qui propulse le groupe au sommet du top 50. Tout de suite, Soldat Louis, Tiré des caisses.

l'instant, le groupe Swin avec le premier simple extrait de l'album A New Morning sorti en septembre 2002. Brett Anderson, le chanteur, écrit ici un titre beaucoup plus lumineux et acoustique que le Swin des deux albums précédents. John Leckie assure la production et le morceau sort le 16 septembre 2002. Il atteint la 16e place d'ailleurs des classements britanniques et ce sera aussi le 3e numéro 1 européen du groupe au Danemark. Pourtant, c'est une période difficile commercialement pour le groupe Suède. L'album A New Morning ne dépasse pas la 24e place au Royaume-Uni. Et après l'album, le groupe décide de se séparer en 2003. Il se reforme en 2010 et le groupe Suède poursuit alors vers une nouvelle carrière, notamment avec les albums Blood Sports, Night Thoughts, The Blue Hour, Autofiction et plus récemment Antidepressants qui était sorti en septembre de l'année passée. Tout autre chose tout de suite, c'est Something. À l'origine, Jan Axel enregistre seul ce titre pour l'album This is a New Year. Jan Axel décide de le retravailler alors avec Chet Kings, ensuite pour A Great Big World. Le morceau est utilisé aussi pour So You Think You Can Dance. Christina Aguilera entend le titre et propose une collaboration. La nouvelle version sort alors en novembre 2013. S'ensuit le passage dans The Voice avec Christina Aguilera en duo. Le titre grimpe alors à la 4e place du Billboard. Il s'en suivra plus de 6 millions d'unités vendues certifiées aux États-Unis. Il y a un premier Grammy Award du duo en 2015. Great Big World, tout de suite, Say Something.

Say Something, a Great Big World à l'instant. Des États-Unis, particulièrement de New York, on prend la direction de Londres pour retrouver un titre écrit par Florence Welch et Mark Bowen. Il s'agit bien entendu de Florence plus de Machine, Music by Men. Une réflexion assez mordante sur les relations amoureuses, le compromis et les rapports de pouvoir. Florence Welch reconnaît notamment ses propres difficultés à faire fonctionner une relation dans la durée. Le morceau glisse aussi une référence directe de 1975. Ici, Aaron Dessner, Mark Bowen et Florence Welch sur la production de leur album Everybody Scream, leur sixième et dernier album en date d'ailleurs, sorti en octobre de l'année passée. Music Man arrive en dixième position de l'album. Cet album est enregistré en période de récupération physique et devient leur cinquième numéro un britannique du groupe Florence and the Machine. Tout de suite, Music by Man.

Music by Man, Florence by plus de Machine à l'instant. Toujours pour Procatitude, ce Radio Collège. On retombe ici sur une success story, celle d'une artiste qui a vendu des millions et des millions d'albums. Elle est originaire de Pennsylvanie. Elle est dans le style country pop, pop rock, en tout cas plutôt à ses débuts. Elle est chanteuse, compositrice, auteure également. Elle joue de la guitare, du piano. Elle chante forcément. Elle sortait à même pas encore un mois avant son 19e anniversaire, son deuxième album, l'album Fearless. Il s'agit de Taylor Swift. Elle écrit le titre You Are Not Sorry Seul. Ce titre est inspiré par un ancien petit ami dont elle découvre progressivement les mensonges. Le titre est enregistré avec Nathan Chapman pendant les sessions de l'album Fearless. Et il faut pas oublier qu'elle n'a que 17-18 ans au moment où elle écrit la majorité de l'album. Là, en 2021, une nouvelle prise sera assurée, une nouvelle prise vocale, une nouvelle production d'ailleurs pour la version Fearless, Taylor's Version. Au départ, dans la première sortie, on était en 2009, Fearless devient aussi l'album de l'année au Grammy Award et propulse définitivement la carrière de Taylor Swift. Tout de suite, You Are Not Sorry.

Frenchitude s'ouvre en Suisse avec le 77 Bombay Street, un groupe formé autour des quatre frères Bushley. Après une pause de près de 6 ans, ils retrouvent les studios pour enregistrer Start Over, leur dernier album en date, d'ailleurs sorti en octobre 2021. Environ 150 morceaux composés pendant cette période, ramenés à 10 titres pour l'album, particulièrement le titre Karaoke Girl, avec ses synthétiseurs qui apportent une couleur plus proche de la pop des années 80. Le texte d'ailleurs accumule volontairement des références à des grands titres de la pop et du rock, de Rolling Into Deep à Bohemian Rhapsody. Le groupe reprend leur tournée à partir de la sortie de l'album en octobre 81. Pourtant, les quatre frères avaient développé en parallèle des activités professionnelles dans l'hôtellerie et la gastronomie. Le groupe est toujours actif et a sorti encore des simples ici durant cet été. On passe en direction de la Belgique. On a à Liège précisément. Boris Yawano et Lucas Gallet commencent à composer pendant les confinements après avoir découvert Greta Van Fleet. Ils recrutent alors Raphaël Ruffo après l'avoir entendu dans The Voice Belgique, la version belge bien entendu, reprendre les titres Radar Love du groupe Golden Earring. Gaël Terry, alors ami de longue date de Raphaël, complète le Quatuor et après leur premier EP First Park en 2024, le titre Tea Party marque leur passage à une production plus ambitieuse avec Mario Gossens notamment du groupe Trigger Finger. Green Gordon assure le mixage ici aux États-Unis et les guitares épaisses et les solos guitares et couleurs psychédéliques revendiquent aussi clairement l'héritage de Led Zeppelin, Cream, Free ou encore les Who. Le titre se classera d'ailleurs dans les hit parades en Belgique et atteindra la 58e place. Le groupe The Flints tout de suite avec Tea Party.

Victoire commence en 2014 avec Kieran O'Reilly qui forme Hail the Ghost à Dublin. Eamon Young et Ian Core le rejoignent, tous deux issus de White Mackenzie. Après un premier album, Forsaken, sorti en 2015, le trio passe 4 années à écrire et enregistrer Arrhythmia. Ce deuxième album, qui sort en novembre 2019, suite Samoa et la plage que nous venons d'écouter, et le premier simple, il sort à l'automne aussi. Le morceau mêle guitare, piano, batterie et voix de baryton, avec une partie chorale qui accentue encore son caractère dramatique. Les paroles sont signées par les 3 membres du groupe. C'est Martin Quinn qui assure la coproduction, enregistrement et mixage masterisé au Gem Studios dans le comté de Meath en Irlande. Le groupe poursuit aussi son activité avec de nouveaux simples, notamment Sips in the Mirror en 2025 et puis plus récemment Little Lungs Disgrace, c'était cette année-ci.

0: Heartless, à l'instant, on était en 2010. C'était Justin Zucca featuring Zao.
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0: En 1972, Véronique Sanson signe avec Amoureuse, l'un des titres fondateurs de son premier album. Écrit et composé par Véronique Sanson, le morceau raconte les sentiments contradictoires d'une femme prise entre passion et peur après une rencontre amoureuse. L'album est enregistré à Paris en décembre 71 sous la direction artistique de Michel Berger et il paraît en mars 72. Pour conquérir le public anglophone, le parolier britannique Gary Osborne adapte le texte en conservant le titre français. Pour cette version, qui est d'abord enregistrée par Véronique Sanson elle-même, puis par Kiki Dee en 1973, sa reprise atteint la 13e place au Royaume-Uni et devient son premier grand succès. La même année, Olivia Newton-John reprend à son tour Amoureuse avec une réalisation de John Farrar. Sa version figure sur Music Makes My Day, paru au Royaume-Uni en novembre 1973, et sur l'édition américaine Let Me Be There. L'album atteint la 37e place au Royaume-Uni et contribue au virage de la jeune Australienne vers la musique country et la variété. Après Kiki Dee et Olivia Newton-John, le titre sera encore repris notamment par Shirley Bassey

Allez, viens nous donner un instant avec cette reprise de Amoureuse, le titre dans la version originale de Véronique Sanson. Côté musique encore chez nous, après le succès massif de Paradise, Indochine veut confirmer que le retour du groupe n'était pas un accident. L'album Alice in June devient donc le premier grand projet suivant, un projet beaucoup plus ambitieux d'ailleurs, puisque c'est un double album et une nouvelle équipe autour de Nicolas Sirkis. Le titre Alice in June installe immédiatement l'univers de l'album, inspiré d'ailleurs par l'imaginaire de Alice au Pays des Merveilles, mais transposé dans un univers beaucoup plus sombre. L'enregistrement se déroule notamment à Bruxelles, à Londres et chez nous, avec Dave Bascombe et Paul Kendall au mixage. Brian Molko intervient d'ailleurs aussi sur le titre Pink Water, tandis que les Wampas, Acme et Scala participent également à l'enregistrement. L'album atteint la première place chez nous et lance une tournée qui deviendra une des plus importantes de l'histoire du groupe. Tout de suite, Alice in June, c'est le groupe Indochine.

pratiquement fini pour aujourd'hui. On se retrouve mardi prochain à 20h, mais aussi en rediffusion ce jeudi entre 16 et 18h et samedi entre 18 et 20h. Très bientôt, vous retrouverez la liste complète des titres diffusés sur le site radiocollège.fr via la page de l'émission, où vous pourrez également réécouter les émissions des semaines précédentes. Et la semaine prochaine, la séquence External Play mettra à l'honneur Sutherland Brothers and Quiver à l'occasion du 75e anniversaire de Gavin Sutherland. L'occasion de se replonger dans leur carrière discographique pour redécouvrir les triomphes de Sailing in the Arms of Mary, mais aussi des titres moins connus comme Dreamkids, When the Train Comes, ou Secrets. On va se quitter avec le groupe Queen, ce groupe de hard rock, glam rock, pop rock, soft rock, créé en 1970 à Londres. Extrait de cet album Jazz, paru le 10 novembre 1970, album où on retrouve notamment les plages Bottom Girls, qui s'était classé à la première place des hit-parades britanniques, le Bicycle Race et le Don't Stop Me Now, classé 9e dans les hit-parades britanniques. La plage Jealousy, qui viendra dans un instant, montre une facette beaucoup plus dépouillée du groupe Queen. Freddie Mercury écrit le titre au piano autour d'un sentiment de jalousie qui transforme une histoire d'amour en véritable tourment. Brian May utilise d'ailleurs une guitare acoustique Half-Fret modifiée. Un morceau de fil métallique placé sur le chevalet crée cette sonorité légèrement bourdonnante qui évoque une sitar. La particularité aussi de la prise, les quatre musiciens jouent ensemble et Queen conserve même quelques petites imperfections de basse de John Deacon plutôt que de refaire la prise. Tout de suite donc, en 1979, extrait de l'album Jazz, ce titre Jealousy qui est également sorti en simple. Tout de suite, Queen, d'ici là plus que jamais, prenez soin de vous et de ceux qui vous entourent, et excellente semaine.

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